0: Bonjour, Jean.
1: Bonjour, Claude. Ça va?
0: Ça va. Regarde, j'ai une bouteille de vin.
1: C'est un vin du pays?
0: Oui. Il est excellent. Qu'est-ce que tu as là?
1: De la salade, des aubergines, des oignons et de l'ail.
0: C'est pour une ratatouille? Alors il faut aussi des tomates et des courgettes. Madame, nous allons prendre aussi une livre de tomates et une livre de courgettes.
1: Mais Claude...
0: Alors, une livre de tomates et une livre de courgettes, madame. S'il vous plaît. Bien. Elles font combien, vos tomates?
2: 12 francs le kilo.
0: 12 francs? Mais c'est cher.
1: Ne faites pas attention, madame.
0: Comment?
1: Je prends les tomates et les courgettes. Vous avez du céleri?
2: Non. Je n'ai pas de céleri aujourd'hui.
1: Pas de céleri. Bon. Qu'est-ce que j'ai sur ma liste encore? Des œufs, un litre de lait, de la crème et du pain. Vous avez des œufs?
2: Mais oui, regardez. Combien?
1: Une douzaine, s'il vous plaît.
2: Une douzaine d'œufs.
1: Tu prends mon panier, s'il te plaît.
2: Voilà, une douzaine d'œufs.
1: C'est tout pour aujourd'hui, madame.
2: C'est tout? Alors, ça fait 81 francs, monsieur le curé.
1: Voilà 200.
2: Vous n'avez pas de monnaie?
1: Non. Je suis désolée.
2: Alors, 81, 83, 85, 90, 100 et 200. Merci bien. Et

0: Regardez, monsieur le curé. Une ou deux?
1: Elle fait combien?
0: 5 francs. Les deux pour 9 francs.
1: Alors, je vais prendre les deux.
0: Voilà. Et avec ça, vous prenez des tomates?
2: Vous prenez des tomates?
1: Non. Je ne veux pas de tomates aujourd'hui. Je voudrais des oignons, s'il vous plaît.
0: Oui. Combien?
1: 1 kilo, s'il vous plaît. Vous avez des aubergines pour une ratatouille?
0: Mais bien sûr! Combien d'aubergines?
1: Oh, 2 kilos, s'il vous plaît.
0: 2 kilos d'aubergines? Vous avez de la visite aujourd'hui?
1: Oui, mon frère est là, avec sa famille.
0: Votre frère? Le boulanger?
1: Non, pas le boulanger, mais le professeur.
0: Le professeur.
1: Oh, il est déjà 9h30. Mon frère va arriver.
0: 2 kilos d'aubergines.
1: Vous avez de l'ail.
0: De l'ail.
3: Bonjour, Jean.
1: Bonjour, Claude.

0: Des oignons et de l'ail.
1: C'est pour une ratatouille? Alors, il faut aussi des tomates et des courgettes. Madame, nous allons prendre aussi une livre de tomates et une livre de courgettes.
2: Mais Claude...
1: Alors, une livre de tomates et une livre de courgettes, madame. S'il vous plaît.

0: Tu prends mon panier, s'il te plaît.
1: Voilà, une douzaine d'œufs.
0: C'est tout pour aujourd'hui, madame.
1: C'est tout? Alors, ça fait 81 francs, monsieur le curé.
0: Voilà 200.
1: Vous n'avez pas de monnaie?
2: Vous n'avez pas de monnaie?
0: Non. Je suis désolé.
1: Alors, 81, 83, 85, 90, 100 et 200. Merci bien. Et voilà pour vous.
0: Merci beaucoup, madame. Au revoir.
1: Au revoir, monsieur le curé.
0: Claude, tu vas chercher le pain?
3: Oui. Combien?
0: 2 baguettes. Oh, il faut encore du lait. Et de la crème. Mais, il est 10 heures. Mon Dieu, c'est l'heure de ma messe.
2: Voilà un œuf. Sprechen Sie mit. Un œuf. Un œuf. Ce sont des œufs. Des œufs. Sprechen Sie nach. Des œufs. Voilà une douzaine d'œufs. Combien d'œufs? Une douzaine d'œufs. Wir wollen nun zusammen prüfen, ob die Marktfrau richtig gerechnet hat. 2 Salades, 9 francs. 2 kilos d'aubergines, 30 francs. Une livre de tomates, 6 francs. Une livre de courgettes, 7 francs. 1 kilo d'oignons, 11 francs. De l'ail, 4 francs.